0: rapport avec l'esclavage.
1: Et tu le savais?
0: Ah oui, tu n'avais pas choisi à l'aider pour une
1: direction. Je l'avais tiens.